pas, on peut peut-être y arriver. Je sais pas. Hein. Tu as vu le journal, non? Non, le banc de journal. Ouais, c'est pas vraiment facile.